Angus Young till Joe Perry, Kurt Cobain till Andy Summers. Gitarr.